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2: Je te cherchais dans la foule et tous ces blaireaux qui me saoulent.